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0: d'origine météo-France, bulletin Côtier pour la bande des 20 000, du Cap de l'Agde à la pointe de Pinard, du mercredi 7 octobre 2026, à 18h15 légal. Ils vont faire référence au vent moyen selon l'échelle Beaufort, la mer est exprimée en échelle Douglas. L'heure légale correspond, UR, à l'heure, UTC, plus 1 heure, et l'IT, à l'heure, UTC, plus 2 heures. Attention, en situation normale, les rafales peuvent être supérieures de 40% au vent moyen et les vagues maximales atteindre 2 fois la hauteur significative. Avis de grand frais numéro 191. Situation générale de mercredi 7 octobre 2026. À 12h, UTC et évolution. Dépression 1007 hectopascales. À l'ouest de la France, se décalant vers le nord-est, prévu 1003 hectopascales sur le Danemark cette nuit, et se creusant 985 hectopascales sur Scandinavie vendredi. Dorsale atlantique se renforçant sur le golfe de Gascogne. Talouec circulant en ange vendredi après-midi. Prévision pour la nuit du mercredi 7 octobre au jeudi 8 octobre. Vent. Nord 6, à 7, moulis 105, à 6 en milieu de nuit. Rafale. Mer. Agitée, à forte, s'atteignant agitée en fin de nuit. Houle. Ouest, à nord-ouest 50 cm, à 2 mètres d'est en ouest. Averse. Visibilité moyenne, à mauvais sous précipitation. Prévision pour la journée du jeudi 8 octobre. Vent. Nord 5, à 6, moulis en nord, à nord-ouest 4, à 5 le matin, puis revenant ouest, à nord-ouest 3, à 4 l'après-midi. Rafale. Mer. Agité, cette nuit un peu agité. À agiter l'après-midi. Houle. Ouest, à nord-ouest 50 cm, à 2 mètres d'est en ouest. Temps. Peu nuageux, rares averses en matinée. Visibilité. Moyenne, à mauvais sous précipitation, bonne ailleurs. Tendance pour la nuit du 8 au 9, et la journée du vendredi 9 octobre. Vent. Revenant ouest. À sud-ouest 4, à 5 le soir, fraîchissant localement 6, à parfois 7 de l'Agde, à Perros en seconde partie de nuit, et localement secteur ouest 5, à 6 de Perros, à Pinard le matin. Rafale. Mer. Peu agité, à agité, devenant agité, à forte le matin. Houle. Cette nuit en nord-ouest 50 cm, à 1 mètre la nuit, s'amplifiant rapidement à 1,50 m, à 2 m le matin, localement 3 m sur Pointe-Bretagne, mais non significatif de Flémanville, à Saint-Malo. Temps. Pluie en journée. Visibilité. Mauvaise par pluie. Observation le mercredi 7 octobre 2026, à 15h, UTC. Ouessant. Vent nord 27 nœuds. Rafale 39 nœuds, mer agitée, 1017 hectopascales en hausse, clair ou plus nuageux, visibilité 9000. Bas, vent nord 29 nœuds. Brignogant, vent nord nord-ouest 27 nœuds, mer forte, très nuageux, à couvert, visibilité 9000. Bréa, vent nord nord-ouest 25 nœuds, visibilité 2000. Cap de l'Agde. Vent nord 23 nœuds, 1012 hectopascales en hausse, très nuageux, à couvert, visibilité 4000. Pointe du Raz. Vent nord 39 nœuds. Le prochain bulletin sera enregistré le jeudi 8 octobre 2026, vers 6h15 légal. Météo France vous remercie de votre attention.
1: Ici le Cross Corsen. Fin de la diffusion du bulletin météorologique côtier. Je repasse. 16. Bon quart à tous. Terminé.

L'escape de Sémaphore de Bréa, je vous reçois fort et clair, 5 caisses sont encore fermées actuellement. Ah, à Bréa, nous on n'a rien du tout. Ah, j'ai pas eu d'infos particulières, désolé.

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Du Cross Corsen, je passe canal 79. 7, 9.

origine Météo-France, bulletin côtier pour la bande des 20 000, du Cap de l'Agde à la pointe de Pinard, du jeudi 8 octobre 2026, à 6h15 légal. Le vent fait référence au vent moyen selon l'échelle Beaufort, la mer est exprimée en échelle Douglas. L'heure légale correspond, l'hiver, à l'heure UTC, plus 1 heure, et l'été, à l'heure UTC, plus 2 heures. Attention, en situation normale, les rafales peuvent être supérieures de 40% au vent moyen et les vagues maximales atteindre 2 fois la hauteur significative. Pas d'avis de vent fort en cours ni prévu. Situation générale le jeudi 8 octobre 2026. À 0 heure, UTC et évolution. Dépression 1004 hectopascales sur le Danemark. S'évacuant vers l'est. Dorsale des Açores jusqu'au nord des îles britanniques, pivotant progressivement sur le golfe de Gascogne. Nouvelle perturbation atlantique abordant la Manche en soirée. Prévision pour la journée du jeudi 8 octobre. Vent. Nord, à nord-ouest 4, à 5, parfois 6 sur de l'Agde, à Bréa le matin, revenant ouest, à nord-ouest 3, à 4 l'après-midi. Rafale. Mer. Peu agité, à agité. Houle. Ouest, à nord-ouest.

0: ouest 50 cm, à 2 mètres d'est en ouest. Temps. Ciel peu nuageux, à nuageux, averse en matinée. Visibilité, moyenne, un mauvais sous averse. Prévision pour la nuit du jeudi 8 octobre au vendredi 9 octobre. Vent. Revenant ouest, à sud-ouest 3, à 4 en soirée. Fraîchissant 5, à 6 en deuxième partie de nuit. Mer. Peu agité, à agiter. Houle. Ouest, à nord-ouest 50 cm, à 1,50 m d'est en ouest. Temps. Ciel se couvrant, quelques pluies par l'ouest en fin de soirée. Visibilité. Moyenne sous pluie. Tendance pour la journée du vendredi 9 octobre. Vent. Ouest, à sud-ouest 5, à 6. Localement 7 de lague, à Perros-Guirec. Rafale. Mer. Agitée, à forte. Houle. Ouest, à nord-ouest 50 cm, à 2 mètres d'est en ouest. S'amplifiant de, à 3 mètres sur la pointe Bretagne l'après-midi. Temps. Ciel couvert, pluie. Visibilité, mauvais sous pluie. Observation le jeudi 8 octobre 2026, à 3 heures. UTC, ou essent, vent nord-nord-ouest 19 nœuds, mer agitée, 1023 hectopascales en hausse, clair ou peu nuageux, visibilité 10 000. Bas, vent nord-nord-ouest 21 nœuds. Brignoban, vent nord-nord-ouest 19 nœuds. Bria. Vent nord-nord-ouest 19 nœuds, visibilité 4 000. Cap de Lague. Vent nord 19 nœuds, rafale 29 nœuds, 1020 hectopascales en hausse. Pointe du Raz. Vent nord 27 nœuds. Le prochain bulletin sera enregistré le jeudi 8 octobre 2026, vers 12h30 légal. Météo France vous remercie de votre attention.
1: Ici le Cross Corsen. Fin de la diffusion du bulletin météorologique côtier. Je repasse 16. Bon quart à tous. Terminé.

0: Et bonjour tout le monde. Bonjour Tom. Pour info, il y avait deux district press ce matin, comme hier, à Ouest-France. Et on n'avait pas de médecin.
1: J'ai pas reçu le début, excuse-moi.
0: On avait deux caisses district press et un Ouest-France. Et on n'avait pas de médecin ce matin.
1: Ok, merci.

0: Les deux derniers en courant pour nos amis. Les deux derniers en courant pour 9h30.
1: Attends, il y a Armel qui est en billetterie, je prends, je fais sa carte et elle descend.

0: Est-ce que tu es par là, Tom?
1: Oui.
0: Si on te demande sur le départ de... à l'arrivée du départ de 9h30, on a retrouvé une petite plaquette de médicaments contre les crises d'épilepsie notamment, donc si on te réclame, elle est à bord avec nous en passerelle.

0: pour le directum, les derniers sont Languivilliers.
1: Bonjour FD, on a quelques personnes encore en billetterie, deux paiements et ce sera tout bon.
0: Bonjour Charlotte, ok.

0: le tour de l'île, c'est Plouar Mort.
1: Hello Lucas, oui effectivement tu auras Plouar Mort avec 60 Pax et un autre groupe, le groupe Initiative avec 20 personnes. Initiative retour à 17h15 et Plouar Mort retour à 16h.
0: Bon bah s'il y a Plouar Mort je vais refaire pareil qu'hier, le sud de Bréa et puis l'entrée du Trieux.

0: Est-ce que Lucas, tu pourrais être là éventuellement pour nous faire 11h15, s'il te plaît?
1: Ouais, si tu veux, ouais.
0: Parce qu'on a une... Je prends le bateau, on a une fuite... fuite au mer sur le moteur bâbord de l'Enesis. Sous le bac au 12, il y a un trou dans une des colonnes dures.
1: Ah bah ici, si tu prends le Kefren, je viens de boucher le chute.
0: D'accord. Donc, si Guigui entend... L'Enesis est stoppé jusqu'à nouvel ordre.
1: Ouais, oui, bah on fera 11h15.
2: Merci.
0: Pour info, Tom, on ne fera pas de 11h de l'Arquest. On a un petit souci mécanique sur les Nésis. Je ferai à 11h30 si jamais il y a besoin.
3: Ok, d'accord, FD, je préviens les gens.

0: Et donc FD pour le 11h30, je te confirme que j'ai un peu de monde.
1: Bon, de toute façon, ce sera nous, Tom Kefren.
0: Ok, Lucas, merci.

0: Et la dernière passe la billetterie avec le fauteuil roulant dans les mains.
1: Ok Tom, bon app.
0: Merci, pareil. Et du coup, pour le 13h30, passage de cercueil comme prévu.
1: Ouais, ce sera pour FD.
0: Merci.
2: Ouais, je suis au courant, Tom. On sera là 1h15.

Alice, Alice pour Denis. Ok, du coup,

Ouais. Il y a beaucoup moins qu'il le faut. C'est que des grosses, mais il y a beaucoup moins. Ouais, ça va être rasé vite fait. Il n'y a pas l'air d'avoir trop de crevés.

0: Bon bah bon appétit et puis dimanche.
1: Et bah d'accord, bah bisous à vous Lulu, bon repos et nous on vous dit à mardi.
0: Ça marche, à mardi.
1: Et merci pour ce matin.

un gros caillou coincé dans entre la lame et le volet. Et rien, une drogue. Ah ouais, putain, je viens de rallonger les câbles en plus.

Ouais, c'est pas terrible, vache. Faut se rendre un chien vrai con, hein.

Bah quand il y aura un tuyau là, on va s'éraser. Ah, ça va être 500 kilos. Ouais, c'est mort, hein. Putain, la vache. Tu vois ce qu'il y avait... Ça, on est parti, on faisait une demi-heure, c'est pas Ben, sûr. Je crois qu'ils sont bien partis quelque part. Mais personne n'est allé après nous, la saison était finie.

Y'a pas une araignée. Ouais, pas une seule.

14, le trailer, il n'y a rien du tout. Bah, boire à chaque coup, et je sais pas, y'a rien donc, je sais pas qu'est-ce qu'il y a là, qu'est-ce qu'il y a là, cette putain, hein.

0: As-tu encore du moins la descendre, Tom, pour l'enterrement?
1: Bon, c'est bon, on a tout réussi à remettre en ordre.
0: Ça marche, Lulu.
1: À demain.
0: À demain.
2: Écoute, j'ai demandé aux personnes qui sont là, apparemment non, et je vois personne d'autre qui arrive.
0: Ok, bah écoute, on va patienter 2 petites minutes encore et on partira de là de la demi-heure.

0: Est-ce que vous avez compté le nombre de personnes que vous avez embarquées? C'est pour le bon de transport, s'il te plaît.
1: Oui, je te dis ça quand les gars remontent au top.
0: Ok, merci.
1: Bon bah écoute, la famille nous dit que tout le monde est à bord.

0: How many person are you on board? Over. What is your maximum draft? Over. What is your cargo on board? Over. Can you give me your ETA to the FAO?
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0: Heure, U, T, C, plus 1 heure. Évitez, à l'heure, U, T, C, plus 2 heures. Attention, en situation normale, les rafales peuvent être supérieures de 40% au vent moyen et les
1: Bonjour,
0: vagues
1: Tom, pour les
0: maximales
1: gens qui
0: atteindre
1: n'avaient pas
0: 2 fois
1: quitté
0: la
1: du coup
0: hauteur
1: volontairement, comment ça se
0: significative.
1: passe au retour et
0: Pas
1: reprend la vie
0: d'aide de
1: avec moi,
0: vent
1: Marc?
0: fort en cours ni prévu. Situation générale le jeudi 8 octobre 2026, à 6 heures. U, T, C, et évolution. Dépression 1004 hectopascales sur le Danemark, s'évacuant vers l'est. Dorsale des Açores jusqu'au nord des îles britanniques, pivotant progressivement sur le golfe de Gascogne. Nouvelle perturbation atlantique abordant la Manche en soirée. Prévision pour l'après-midi du jeudi 8 octobre. Vent. Nord, à nord-ouest 4, à 5, s'atteignant ouest, à nord-ouest 3, à 4 l'après-midi. Rafale. Mer. Peu agitée. À agiter. Houle. Ouest, à nord-ouest 50 cm, à 2 mètres d'est en ouest. Temps. Ciel peu nuageux, à nuageux. Visibilité. Bonne. Prévision pour la nuit du jeudi 8 octobre au vendredi 9 octobre. Vent. Revenant ouest, à sud-ouest 3, à 4 en soirée. Fraîchissant 5, à 6 en deuxième partie de nuit. Mer. Peu agitée, à agiter. Houle. Ouest, à nord-ouest 50 cm, à 1,50 m d'est en ouest. Temps. Ciel se couvrant, quelques pluies par l'ouest en fin de soirée. Visibilité. Bonne. Mais moyenne sous pluie. Prévision pour la journée du vendredi 9 octobre. Vent. Ouest, à sud-ouest 5, à 6. Localement 7 de lagues, à Perros-Guirec. Rafale. Mer. Agitée, à forte. Houle. Ouest, à nord-ouest 50 cm, à 2 mètres d'est en ouest. S'amplifiant de, à 3 mètres sur la pointe Bretagne l'après-midi. Temps. Ciel couvert, pluie. Visibilité. Bonne, mais mauvaise sous pluie. Tendance pour la nuit du 9 au 10, et la journée du samedi 10 octobre. Vent. Virant ouest, à nord-ouest 5, à 6, puis nord-ouest 4, à 5 dans la nuit et 3, à 4 sur pointe Bretagne, à la mi-journée. Mer. Agitée, à forte, s'atteignant peu agitée, à agiter du cap de Lague, à Bria dans la nuit. Houle. Ouest. À nord-ouest 50 cm, à 2 mètres d'est en ouest, localement 2, à 3 mètres sur la pointe Bretagne. Temps. Pluie au début, puis une éclaircie, mais quelques averses en journée. Visibilité. Bonne, mais localement moyenne, à mauvaise sous précipitation. Observation le jeudi 8 octobre 2026, à 9 h, U, T, C. Ouessant. Vent nord 12 nœuds, mer peu agitée, 1027 hectopascales en hausse, nuageux avec éclaircie, visibilité 10 000. Bas. Vent nord nord-ouest 17 nœuds. Brignoban. Vent nord nord-ouest 17 nœuds, mer agitée, clair ou peu nuageux, visibilité 10 000. Bria. Vent nord nord-ouest 17 nœuds. Cap de Lague. Vent nord nord-ouest 16 nœuds. 1024 hectopascales en hausse, nuageux avec éclaircie, visibilité 9000. Pointe du Raz. Vent nord 19 nœuds. Le prochain bulletin sera enregistré le jeudi 8 octobre 2026, vers 18 h 15 légal. Météo France vous remercie de votre attention.
2: Ici le Cross-Corsen. Fin de la diffusion du bulletin météorologique côtier. Je repasse 16. Bon quart à tous. Terminé.

Ouais, bah ils avaient dit, hein. Ouais, il y a du Jules, mais non, il y aura du Jules. Ouais, moi c'est sur Wall, hein, ça va aller. Bah, ouais, je sais pas quelle heure c'est là. Vendredi. Attends, jeudi. 18h35, 25. Allons, avec le flow là, ils vont sortir à 18h, pas avant. Ouais. Bon, à ça demain.

Ah, sinon, tu vois, le matin, et puis tu lèves tes filets au retour, ça cloque là. Ah, mais t'as plus de boue. T'as plus de boue suette.

Bye. Bah moi j'ai ma plate devant. Hein. Ah ouais.

0: 7h à pleine mer.
1: Bon, 6h30, 5h30,
0: vers 5h, un truc comme ça. Ouais. Je vais embarquer maintenant, comme ça il n'y aura plus que les filières embarquées demain matin.

0: Tu es par là, Tom?
1: Ouais.
0: Pour info, tu as un sac de poste à bord, pas besoin de chariot. Et petite question, pour les gens qui font le retour de l'enterrement, ils ont déjà un billet, il y a quelque chose à leur vendre ou pas?
1: Non, FD, ils ont pas de billets avec eux. J'ai le bon de transport là, mais les pompes funèbres sont pas venus le chercher. Donc j'ai pas d'heure de retour non plus, mais normalement ils doivent rentrer tous ensemble.
0: Ok.

0: Donc Tom, qu'on soit bien clair, tu as mis du coup tous les passagers qu'il y avait sur 13h30 sur le bon de transport pour l'enterrement?
1: Ouais.
0: Ok, donc ils ont pas de billets à prendre pour le retour avec nous quoi. Ils payent l'aller-retour, on est bien d'accord?
1: Ouais.
0: Ça marche. Merci.

0: Rectification FD, je viens d'avoir un coup de fil de Charlotte qui m'a dit qu'il fallait bien qu'ils prennent un billet aller simple avec vous quand ils reviendront. Pardon.
1: Ok, bah d'où ma question. Ça marche, merci.

haut du plan d'eau.

Pour les 5-7 degrés, on peut commencer le jeu, je vais être prêt.

0: C'est par là, Gilles Ménez?
1: Ouais, je suis là.
0: Bon, c'est comment dehors?
1: Sans molly.
0: Ah ouais, bah tant mieux. Des câbles.
1: Ce matin, c'était copieux.
0: Ah ouais, hier, en rentrant, c'était galère, en travers, putain, c'était casse-couille.
1: C'est ça, je viens sur Fribourg ou quoi?
0: Ouais, reste comme ça, je vais passer sur ton Tribord, si t'en vas voir.
1: Ouais, d'accord, ok, c'est pour savoir. Si j'avais pas fait gaffe que t'arrivais au départ, je rentre par les mégots.
0: Bon, ça a été, t'étais où là dans la baie?
1: Bah, je suis dans la baie parce que mardi, je suis pris, là, j'ai un carénage à faire, là. C'est pour ça que je voulais éliminer celle-là.
0: Ah oui, d'accord, et c'est comment alors là-dedans?
1: Comment que c'est? Bah, ça. Pfff. C'est, je veux pas dire que c'est comme tout le monde, mais c'est pas ouf, hein, loin de là. Hein. Loin de là, hein. Il y a pas de question à se poser, hein, je peux te dire.
0: Ah ouais, d'accord, ouais, c'est ce que j'avais entendu dire, ouais, que c'était pas terrible apparemment, ouais. T'as réussi à faire ton taf quand même?
1: Non, le temps qu'il fait pour nous, c'est mort, hein. Plutôt avant, j'aurais du mal à tirer ma drogue.
0: Ah ouais, d'accord, ouais. Ah oui. Ouais. L'autre jour, t'étais au large, l'autre jour?
1: Ouais, l'autre jour, j'étais au large.
0: Oh, large à deux ou trois, hein. Après ça va être vite rasé aussi vu le nombre de bateaux.
1: Ah c'est ça. Pour ça je tiens ça va me permettre d'aller voir un peu ce que ça donne, mais bon on a du souci à se faire pour la saison je peux te dire. Quand tu vois un démarrage comme ça, c'est pas bon du tout.
0: Bah ouais, t'as beaucoup de vaisselle et tout ça?
1: Bah ouais, y a pas mal de vaisselle et encore avec le mauvais temps, si tu veux ça a dû ça c'est pas mal, mais y a de la vaisselle là.
0: Ah ouais la vache, t'étais où les gens là?
1: Ouais c'est ça.
0: Ah ouais putain la vache, ouais ça craint hein. Je sais pas ce que ça va donner, bah moi je vais rester au large tant que j'arrive à faire le taf, mais ouais après dans la baie là, si ça va pas plus que ça, c'est inquiétant.
1: Oh oui, c'est clair. On a du souci à se faire.
0: Bah ouais. T'as été mettre des casiers au large toi aussi?
1: Non, j'ai pas mis de casiers au large. Bah tu vois, je les ai mis à régorger pour la petite marée là avec le clapot qu'ils annonçaient là. J'étais pas tranquille, comme je savais pas trop comment ça allait tomber les coquilles ou le cinéma, là, j'ai dit allez hop on met ça à régorger, on verra bien.
0: Ouais. Bah ouais. C'est pas facile avec le mauvais temps, la marée par-dessus, c'est chiant.
1: Bah ouais, puis t'as vu la gueule à la morte prochaine toi? La météo qu'ils annoncent, je peux te dire, pour des bateaux comme nous, c'est compliqué, hein.
0: Ouais, j'ai vu du nordais, je sais pas, j'ai cru voir du nordais toujours hier soir.
1: Il y a un peu de tous les sens, mais il n'y a pas que du beau, je peux te dire, loin de là, hein.
0: Ouais, putain, ouais, c'est casse-couille le temps, hein.
1: Bah c'est ça le truc, c'est pas le tout d'aller écarter ton matériel, si après il peut pas le lever, c'est compliqué quoi, c'est ça le problème.
0: Bah oui, c'est sûr, c'est certain. Bah ouais. Non, bon, on verra bien. Les araignées, c'est pas brillant non plus, toujours. Genre, t'as eu des échos de Saint-Malo, toi?
1: Ah ouais, c'est minable.
0: Ouais, c'est ce qu'on m'a dit ce matin, on m'a dit ça ce matin, c'était une cata apparemment, les araignées à Saint-Malo, ils font une réunion apparemment, hein, pour voir pour les prix et tout ça.
1: Faire une réunion pourquoi? On a assez fait de réunions comme ça. Hein. Après les mecs, c'est au gars de calculer combien il faut qu'ils les vendent pour que ça soit rentable pour eux, autrement c'est pas la peine. Hein. Mais bon, t'as toujours les connards qui sont en train de descendre le prix derrière toi pour vendre leurs araignées, alors tu sais comment que c'est. Hein.
0: Bah ouais, mais bon, si là il y a moins, il va falloir faire une raison. Hein.
1: Ah bah c'est clair. Mais y a pas une dans la baie toujours. On n'a pas vu une araignée aujourd'hui nous. Alors que l'année dernière on était emmerdé avec.
0: Je te dis, j'ai essayé des filets à terre, hein. C'est une cata, c'est nul. Il reste les vieilles coques, c'est tout.
1: Bah ouais, je sais pas où elles sont, mais elles sont pas où elles étaient l'année dernière, ça c'est sûr. Hein.
0: Bah oui, c'est certain, ouais. Ouais, ça va être compliqué cette affaire, hein. Putain. Bon après, Si elles sont chères, bon, ma foi, si t'as à faire un peu quelques-unes, mais bon, faut les faire encore, quoi.
1: Tu veux que je te dise, mais même cher, faudra quand même faire un peu de volume pour que ça soit correct, hein, parce que si t'es rentré avec 4 ou 500 kilos, même si elles sont à 3 balles ou 3,50, tu verras, ça ne fera pas le compte. Hein.
0: Ah bah non, c'est sûr, hein. De toute façon, le prix, ça a du mal à remplacer le volume, hein. C'est sûr.
1: C'est pour ça, ça va être chaud, chaud, chaud. Je sais pas, on verra bien au fur et à mesure, mais... on voit, moi personnellement, je vois ça mal aussi, hein, les araignées. Hein. Pas bon du tout.
0: Ouais, hein. C'est sûr. Bon, bah, je vais te laisser, on m'appelle. Allez, à tantôt.
1: Ouais, de quel côté tu vas, là, tu écartes?

0: Si tu es par là, Tom, tu as Marie-Hélène Simon qui va s'arrêter à la billetterie avec son mari. Bruno, t'achètes une carte entreprise 50 passages. Il faudra lui prendre 4 passages dessus, l'aller-retour, s'il te plaît, pour les deux.
1: Ok, bien reçu.

0: tu m'as dit, Gilles? Je te demandais si t'allais virer au large. Non, j'ai viré l'autre jour au large, mais c'était catastrophique. La cam, elle était pourrie et il n'y avait rien dedans. C'était blanche, j'avais jamais vu ça. Ouais. Ah, une cata des araignées.
1: Ah, d'accord, ok. Ouais, du coup, t'es ici dans les fonds durs à travailler, quoi, à terre.
0: Bah, ouais, mais c'est pareil, il n'y en a pas non plus des masses, quoi. Et une fois que t'as un peu d'araignées, bah, c'est pareil, c'est des blanches aussi. Alors, écoute, je vais attendre, je vais mettre un peu de casier là, pour, en attendant qu'elles arrivent. Je sais pas si elles arriveront un jour, on verra bien.
1: Ouais, il faut bien faire quelque chose, quoi, ça le truc, c'est pas évident. Hein.
0: Bah ouais, ouais, c'est ça, ouais. Bah ouais, ouais. Ouais, du coup, on va faire un peu de casier, on verra bien. On va coller ça là-haut, on verra bien ce que ça dit. Si c'est bien ou pas bien, je sais pas. Vous allez repêcher un petit peu, je sais pas.
1: Ouais, ouais, ouais, ouais. Que tu cherches les bouées ou alors tu sais peut-être où aller, quoi, c'est le truc.
0: Ouais, bah oui, oui. Bon, bah de toute façon, ouais, comme tu dis, faut bien faire quelque chose, donc on va essayer là-dessus, on verra bien. Hein. Peut-être on se plante ou peut-être ce sera bien, on verra bien.
1: Ouais, d'accord, ok, bah. Ouais, affaire à suivre, comme on dit, quoi. Enfin, soyez petit peu, ça fera des mouilles un peu, comme on a toujours dit, hein.
0: Bah ouais, ouais, ouais, mais bon, on m'a dit qu'à Bernier, que dans le Nord, il n'y avait plus d'araignées non plus. C'est pareil, c'était rasé. Hein.
1: Ah, vache, ouais, ouais. Ouais, il n'y a vraiment pas grand-chose pour se rattraper aux branches. Hein.
0: Putain, non, ouais, c'est sûr. Non, bah écoute, on verra bien. Hein. On va essayer toujours.
1: Oui, c'est clair. Moi, je vais le laisser, j'arrive à Logivy, à tout à l'heure.
0: Ouais, ça marche, à terre.

0: On a tout le monde à bord, Tom.
1: Je t'ai pas reçu, FD.
0: Je te demandais si tu n'avais plus personne, si on avait tout le monde à bord.
1: Ouais, je t'avais validé le départ. C'est bon, t'as tout le monde.
0: Ah, j'avais pas entendu. Ça marche.

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Abri de position pour contact pour la VHF. Par hectare de position.

0: pour ça le dernier à passer la billetterie? Il y a un départ à 17h?
1: Bah comme on est là, oui, comme j'ai fait 16h45, c'est pour ça que je te demande.
0: Bah écoute, oui, il y a Alain qui est en train de descendre avec, avec ses affaires, mais sinon...
1: Bah écoute, si Alain est prêt, on va l'attendre, on va le prendre. Sinon ce sera 5h30.

Pan, ici le cross-corsen. Information numéro 1, début message Pan, secteur Anse d'Ifignac. Une assistance remorquage est demandée par un voilier sans identification. Le voilier souhaite être remorqué vers le port du Légué. Il est de couleur blanche, longueur 6 m70. Il demande à tous les navires sur zone d'exercer une veille attentive et de se rendre vers les lieux du sinistre et de prendre contact avec le cross-corsen sur le canal VHF-16, unité 6. À 17h, heure locale, ici le cross-corsen terminé.

Sécurité, sécurité, sécurité. Appel à tous, appel à tous, appel à tous. Du sémaphore de Bréa pour la diffusion des avis urgents à la navigation valable entre la pointe du château et la pointe de Minard. Du sémaphore de Bréa, je passe canal 10, unité 0. Sécurité, sécurité, sécurité. Appel à tous du sémaphore de Bréa pour la diffusion de l'avionnave locale Brest numéro 3440. Casquet, pointe de l'Arc Ouest, île de Bréa. Modification d'aide à la navigation. Balise endommagée. Balise Roc Lem. Marque Cardinal Est. Position 48 degrés 49 52 minutes nord. 3 degrés 0 28 minutes ouest. Avionnave locale Brest 3309. Casquet Trieux. Danger à la dérive. Objet à la dérive Vivier. Dimension 7 mètres par 3 mètres. Position 48 degrés 52 08 minutes nord. 2 degrés 59 96 minutes ouest. Avionnave locale Brest 3501. Casquet île de Bréa. Modification du trafic. Réglementation nouvelle ou modifiée. Sémaphore de Bréa. Colonne des feux en avarie. Position 48 degrés 51 33 minutes nord. 3 degrés 0 27 minutes ouest. Fin de la diffusion des avis urgents à la navigation du sémaphore de Bréa. Je repasse canal 16 et 10. Sécurité, sécurité, sécurité. Terminé.

0: Sémaphore de Bréa, sémaphore de Bréa, de Vedette Guavarmeur, gendarmerie.
1: Oui, gendarmerie pour Bréa, bonjour. Vedette de gendarmerie de Bréa, bonjour.
0: Ouais, de Vedette gendarmerie, pour vous signaler une sortie de Pax à bord pour essai en mer.
1: Oui, bien reçu, c'est quel bâtiment s'il vous plaît?
0: Ah, Vedette Guavarmeur, brigade nautique de Les Andrieux.
1: Ouais, c'est noté, merci. Ouais, Guavarmeur de Sémaphore de Bréa, sur quel secteur vous avez navigué?
0: Ouais, on va être dans votre nord, on va chercher quelques vagues pour pouvoir tester les moteurs et la coque.
1: Ouais, de Bréa, bien pris, merci.

Du Crossco, je vous écoute. C'est bien pris, du cross, merci.

Ouais, Crossfire 5 du coup. Ouais, négatif, on n'a pas plus de détails. Je suis avec le requérant au téléphone qui t'a...

Ouais, SNS du Cross, le requérant va prendre contact avec vous sur FaZe. Et donc pour information, donc le requérant a quasiment pas bougé, il se trouve toujours au milieu de l'anse d'Ifignac, juste après la pointe de Cesson. Ah bah juste après le port du Légué en fait. On a eu le port tout à l'heure au téléphone, il n'y a qu'un seul voilier en plein milieu de la baie, c'est celui-là.

0: C'est ma Fort de Bréa, c'est ma Fort de Bréa de Vedette, Guadarmor.
1: Guadarmor de Bréa.
0: Ouais, pour vous signaler, fin d'essai, retour au port de Lézardrieux.
1: Oui, bien pris, heure estimée d'arriver à Lézardrieux, s'il vous plaît.
0: Ouais, sans problème, on vous appelle.
1: Oui, reçu.

Ayşe'ye bir konuş. Ayşe, neyse, j'ai une position pour vous sur Bebassi 60.

crois que c'est bien fait. Si tu veux leur transmettre une position.

Ok, donc le bateau serait échoué pour eux, ils vont pas pouvoir

Ouais, du cross, c'est bien pris. Est-ce que tu pourras leur demander de regarder, au vu des prochains CoS, qui vont augmenter là dans la semaine?

Ouais, tu crois que je te donne le numéro et tu peux le transmettre à la SNS? Un numéro de téléphone, c'est le 06.

Avec une armure de Bréa. Ouais, reçu, merci, bonne soirée.

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0: origine Météo-France, BMS Côte numéro 192. Émis le jeudi 8 octobre 2026, à 15h50, UTC. Avis de grands frais, de lag, apéros direct. Valable du vendredi 9 octobre, à 8h, UTC, au vendredi 9 octobre, à 18h, UTC, au moins. Vent. Ouest à sud-ouest 7. Rafale.
1: 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Bon quart à tous. Terminé.

0: Remorqueur rubis de sémaphore de Bruyères.
1: Ouais, Brian du rubis, bonsoir.
0: Ouais, Ruby, bonsoir. C'était pour savoir vos intentions là pour la soirée.
1: Eh ben écoutez, on se rend sur Logivy pour une escale, on repartira demain matin.
0: Ouais, reçu, je peux savoir le nombre de personnes à bord et le tirando, s'il vous plaît.
1: Ouais, nous sommes trois membres d'équipage et 1m70 de tirando.
0: Reçu, départ estimé demain matin de Logivy.
1: Aux alentours de 9h.
0: Reçu, tout bien pris, bon quart, ouais, bonne soirée.
1: Merci, également bon quart, à demain.

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0: Origine Météo France, BMS Côte numéro 192. Émis le jeudi 8 octobre 2026, à 15h50, UTC. Avis de grand frais. De lag. Apéros direct. Valable du vendredi 9 octobre, à 8h, UTC. Au vendredi 9 octobre, à 18h, UTC. Au moins. Vent. Ouest. À sud-ouest 7. Rafale.
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Mariotte, Mariotte de Bréa. Ouais, de Bréa, c'est bien pris. Bon retour.

Ouais, alors du cross-corsen, hein, j'ai tout bien pris la communication avec la 156, à savoir que le voilier de nouveau là avec la renverse de nouveau échouée, donc impossibilité pour la SNS de le sortir de là. Les requins restent à bord dormir la nuit. Et une décision sera prise demain, mais il y a peu de chances que demain ça soit plus favorable pour la SNSM. Le seul moyen,

C'est bien pris. Donc pour la SNS, fin d'intervention et ce qu'ils décideront. Bon, je ferai un point avec eux tout à l'heure. Merci. Ouais, affirmatif, hein, là, la SNS est sur le retour, je pense.

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origine Météo-France, bulletin quotidien pour la bande des 20 000, du Cap de l'Agde à la pointe de Pinard, du jeudi 8 octobre 2026, à 18h15 légal. Le vent fait référence au vent moyen selon l'échelle Beaufort, la mer est exprimée en échelle Douglas. L'heure légale correspond, l'hiver, à l'heure, UTC, plus 1 heure, et l'été, à l'heure, UTC, plus 2 heures. Attention, en situation normale, les rafales peuvent être supérieures de 40% au vent moyen et les vagues maximales atteindre 2 fois la hauteur significative. Avis de grand frais numéro 192. Situation générale le jeudi 8 octobre 2026, à 12h, UTC, et évolution. Dorsale du nord des efforts aux îles britanniques s'affaissant en pivotant vers le sud du golfe de Gascogne. Perturbation atlantique, à l'ouest de l'Irlande se décalant vers l'est, prévue sur les îles britanniques la nuit prochaine. Elle traverse la Manche, la mer du nord et le nord du golfe de Gascogne vendredi. Prévision pour la nuit du jeudi 8 octobre au vendredi 9 octobre. Vent. Revenant ouest, à sud-ouest 3, à 4 en soirée, fraîchissant 5, à 6 en deuxième partie de nuit. Mer. Peu agité, à agité. Houle. Ouest, à nord-ouest 50 cm, à 1,50 m d'est en ouest. Vent. Ciel se couvrant, quelques pluies par l'ouest en fin de nuit. Visibilité. Bonne, mais moyenne sous pluie. Prévision pour la journée du vendredi 9 octobre. Vent. Ouest, à sud-ouest 5, à 6, localement 7 du Cap de l'Agde, à Perros-Guirec. Rafale. Mer. Devenant agitée, à forte. Houle. Ouest, à nord-ouest 50 cm, à 2 mètres d'est en ouest, s'amplifiant du 1,50 m, à 3,50 m sur la pointe Bretagne l'après-midi. Vent. Ciel couvert et pluvieux. Visibilité. Bonne, mais mauvaise sous pluie. Tendance pour la nuit du 9 au 10, et la journée du samedi 10 octobre. Vent. Mollissant ouest, à nord-ouest 5, à 6. Puis nord-ouest 4, à 5 en fin de nuit et 3, à 4 sur pointe Bretagne, à la mi-journée. Mer. Agité, à forte, cette nuit un peu agitée, à agité du Cap de l'Agde, à Bria dans la nuit. Houle. Ouest, à nord-ouest 50 cm, à 2 mètres d'est en ouest, localement 2, à 3 mètres sur la pointe Bretagne. Temps. Pluie au début. Plus éclaircie, mais quelques averses en journée. Visibilité, bonne, mais localement moyenne, à mauvaise sous précipitation. Observation le jeudi 8 octobre.

0: Cape de la Hague. Vent ouest-nord-ouest 14 nœuds, 1025 hectopascal stationnaire. Pointe du Raz. Vent nord-nord-ouest 14 nœuds. Le prochain bulletin sera enregistré le vendredi 9 octobre 2026, vers 6h15 légal. Météo France vous remercie de votre attention.
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0: 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Émis le jeudi 8 octobre 2026, à 15h50, UTC. Avis de grand frais, de lag, à Perros-Guirec. Valable du vendredi 9 octobre, à 8h, UTC, au vendredi 9 octobre, à 18h, UTC, au moins. Vent, ouest, à sud-ouest 7. Rafale.
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156 de Bréa, je vous écoute. 156 de Bréa, je vous écoute. Oui, très bien, bah, je transmets au coffre, au cross, pardon. Merci à vous.

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0: d'origine météorologique, BNP 1892, et c'est du 7 octobre 2006, 14h50, UTC, pays de Grand Prix, Célèbre, à Saint-Pierrec, Célèbre, vendredi 9 octobre, à 8h, UTC, au vendredi 19 octobre, à 18h, UTC, au moins, vent, ouest, à sud-est, Raphaël.
1: 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Terminé.

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0: origine Météo France, BMS Côte numéro 192. Émis le jeudi 8 octobre 2026, à 15h50, UTC. Avis de grand frais, de l'AG, à Perros-Guirec. Valable du vendredi 9 octobre, à 8h, UTC, au vendredi 9 octobre, à 18h, UTC, au moins. Vent, ouest, à sud-ouest 7. Rafale.
1: 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Terminé.

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0: Origine Météo-France, BMS Côte numéro 192. Émis le jeudi 8 octobre 2026, à 15h50, UTC, à le grand de la aperçu direct. Valable vendredi 9 octobre, à 8h, UTC, au vendredi 9 octobre, à 18h, UTC, au moins. Vent. Ouest, à sud-ouest 7. Rafale.
1: 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Terminé.

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0: Origine Météo France, BMS Côte numéro 192. Émis le jeudi 8 octobre 2026, à 15h50, UTC. Avis de grand frais, de lag, apéros direct. Valable du vendredi 9 octobre, à 8h, UTC, au vendredi 9 octobre, à 18h, UTC, au moins. Vent, ouest, à sud-ouest 7. Rafale.
1: 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Terminé.

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